0: listening to your music.
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0: You are sleeping, you are not gone.
1: Magaga jimoma kula manena jimoma bolo.
0: Je pleure pour toi, Michael Jackson.
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0: Golden Boy chante pour Michael.
1: 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Elle m'a trahi.
0: Que Dieu soit avec toi.